18, page 118. Il interprétera d'abord l'œuvre imposée, Caféine, de Harold Noben, ensuite la sonate Arpeggione en la mineur de Franz Schubert, Anton Slot, Capriccio per Siegfried Palm van Krzysztof Penderecki. Dames en heren, Lionel Martin aan de piano begeleid door Anna Naretto.